0: Salut.
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2: Bonjour et bienvenue dans Ça vaut le détour. Tout de suite, on découvre Ginger et Rosa, un drame de Sally Potter sorti en 2012 au cinéma.
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2: L'intrigue se déroule à Londres dans les années 60, sous la menace d'une guerre nucléaire qui s'intensifie. Le film porte le nom des deux amies dont on va suivre l'histoire, Ginger et Rosa. Ces deux jeunes filles inséparables vivent ce moment particulier du passage de l'enfance à l'âge adulte pendant une période de l'histoire pas si facile. Ginger et Rosa apprennent à se rebeller contre leur mère, auquel elles ne veulent plus ressembler. Dans un contexte de peur de la guerre froide, leur amitié est mise à l'épreuve avec l'apprentissage de la liberté en pleine période de révolution sexuelle et de féminisme politique.
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2: On retrouve l'actrice Elle Fanning dans le rôle de Ginger, brillante comme toujours. Son personnage ressemble beaucoup à la réalisatrice avec ses cheveux roux, bien que celle-ci insiste que ce n'est pas un film autobiographique. Pourtant, Sally Potter a partagé avec l'actrice ses propres souvenirs de l'époque où elle a défilé dans des manifestations anti-nucléaires. La réalisatrice est convaincue que l'homme est influencé par la société. C'est ça le point de départ du film. Elle dit, je cite, « Dans le film, les relations entre les personnages, leurs mensonges et leurs trahisons, leurs croyances, leurs craintes ou leurs espoirs sont le reflet de la crise de l'époque. » Il n'y a pas de bons ni de mauvais personnages, seulement des individus faisant de leur mieux, avec leurs croyances, leurs questionnements, et qui tentent de donner un sens à leur vie.
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2: Malgré le fait que Ginger et Rosa est un énième film sur le passage à l'âge adulte, il aborde ce thème d'une façon différente, grâce au contexte de l'époque dans laquelle il se passe. Entre les prises de conscience des dangers de la bombe nucléaire, les modèles remis en question et la fragilité des relations, les deux personnages de Ginger et Rosa permettent aux actrices Elle Fanning et Alice Englert d'exprimer la désillusion avec une douceur émouvante. Ginger et Rosa est un film qui vaut le détour.
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1: Le sida est la cause de mortalité la plus importante dans les pays pauvres.
0: Bonjour Nicolas.
2: Bonjour Gladys.
0: L'Organisation mondiale de la santé s'attache régulièrement à classer les causes de mortalité les plus importantes de par le monde. Mais finalement, quel est l'intérêt de comptabiliser les décès ?
2: La comptabilisation annuelle des décès et la détermination des causes qui sont derrière ces décès sont essentielles pour évaluer l'efficacité du système de santé d'un pays. Ça permet ensuite aux autorités sanitaires de déterminer si les mesures de santé publique qu'elles prennent sont appropriées. Ainsi, si un pays constate que de nombreux enfants décèdent du paludisme, mais que seule une faible proportion de son budget y est consacrée, il devra peut-être procéder à des ajustements. À noter cependant que dans le cas des pays en développement, il est parfois difficile de disposer de statistiques exactes. Des progrès doivent alors être entrepris à ce niveau.
0: Au-delà des questions de récupération de données, quelle différence peut-on constater au niveau des causes de mortalité entre pays riches et pays pauvres ?
2: Dans les pays à faible revenu, les personnes meurent beaucoup plus prématurément. Ce sont les maladies infectieuses qui provoquent le plus de décès, infections des voies respiratoires inférieures, VIH-SIDA, maladies diarrhéiques, paludisme et tuberculose sont responsables à eux tous de près du tiers des décès dans ces pays. À titre de comparaison, dans les pays riches, 7 décès sur 10 touchent des personnes âgées de 70 ans ou plus. Dans les pays pauvres, seules 2 personnes sur 10 vont au-delà des 70 ans.
0: Alors parmi les causes de mortalité les plus importantes dans les pays pauvres, on pense immédiatement au SIDA ou au paludisme, c'est correct ?
2: Pas tout à fait, il s'agit là effectivement de 2 causes importantes de décès dans les pays pauvres, mais ce ne sont pas nécessairement les plus importantes. On ne parle pas assez souvent des feux d'intérieur notamment, mais il s'agit pourtant d'un gros problème en Afrique, puisqu'il tue plus que le sida et le paludisme réunis. Quelques chiffres, selon les dernières estimations, on dénombre environ 1,5 million de décès dus à des maladies liées au sida et 438 000 décès liés au paludisme. Quand on évoque les feux d'intérieur, on parle alors de 4,3 millions de personnes qui meurent prématurément chaque année.
0: Vous parlez de feux d'intérieur, de quoi s'agit-il exactement ?
2: Environ 3 milliards de personnes sur la planète font la cuisine et chauffent leur logement à l'aide de foyers ouverts ou de simples poêles dans lesquels ils brûlent du charbon, du bois ou d'autres choses encore. Ces combustibles contribuent alors à polluer grandement l'air des habitations qui ne sont généralement pas assez ventilées. Cela cause de véritables soucis de santé aux personnes qui y sont exposées et peut constituer différentes causes de décès.
0: Le problème des feux d'intérieur dépasse finalement l'enjeu strictement sanitaire.
2: Oui, le problème est plus large. Cette pratique est dangereuse pour la santé, comme on vient de le voir, mais elle se trouve aussi être peu efficace et pas assez écologique. Peu efficace parce que ça ne chauffe pas très bien, et pas écologique parce que ça dégage des gaz à effet de serre et contribue à déboiser les forêts. Il faut donc se mobiliser et contribuer à l'utilisation de nouveaux fourneaux.
0: On voit bien alors que si le sida et le paludisme sont des causes de décès les plus citées quand on parle des pays pauvres, connaître les autres causes qui sont très importantes comme les feux d'intérieur permet d'essayer de lutter contre de manière plus efficace. Vous pouvez retrouver cette chronique sur le blog du CEL, blog.celfrance.org ou le www.radioarcenciel.com. 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
2: La fourchette, un outil blasphématoire. La fourchette est un objet identitaire de notre culture. Sans elle, il serait assez pénible de manger son plat. Et oui, c'est un outil dînatoire indispensable de la table occidentale. Et pourtant, même si la fourchette apparaît très tôt dans l'histoire, elle est utilisée très tard en Europe. D'ailleurs, son arrivée en Italie a été reçue comme une vraie provocation contre l'Église. Dès sa venue, la fourchette n'est pas appréciée par l'institution chrétienne. Selon elle, l'être humain a été créé avec des doigts pour qu'il puisse toucher et manger la nourriture de Dieu. Pierre Damien, un fervent moine italien, a été visiblement horrifié par l'usage de la fourchette. Voici son témoignage sur les manières d'une princesse vénitienne. Tel était le luxe de ses habitudes. Elle n'a pas daigné toucher sa nourriture avec ses doigts, mais plutôt ordonné à ses eunuques de tout découper en petits morceaux, qu'elle empalait ensuite sur une espèce d'instrument à deux dents avant de le porter à sa bouche. Et oui, même si la désapprobation de l'Église n'empêche pas la production de fourchettes, elle reste pendant très longtemps un objet rare et incompris. Aujourd'hui, la fourchette n'est plus un objet blasphématoire, mais attention, car beaucoup de cultures continuent tout de même à manger avec les mains.
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1: Récemment, je me suis retrouvée submergée par le flot des activités à accomplir sans trop savoir comment gérer mon temps. Je me suis alors posé une question, comment prioriser mes activités pour sortir de la tyrannie de l'urgence et gagner en sérénité ?

Le sujet de la gestion du temps s'est beaucoup développé dans les dernières décennies. Des livres ont et sont écrits à ce propos. Des professionnels ont développé une expertise pour accompagner les personnes dans une gestion efficace et équilibrée de leur emploi du temps. On peut aisément comprendre l'engouement pour ce sujet au moins pour trois raisons. La première est que le temps est sans aucun doute l'une de nos plus grandes richesses. Plutarque a par exemple affirmé qu'avoir du temps, c'est posséder le bien le plus précieux pour celui qui aspire à de grandes choses. Une deuxième raison serait que face aux multiples sollicitations dont nous faisons l'objet, nous devons planifier notre temps afin de ne pas vivre sous le coup d'un stress constant, générateur d'une fatigue physique et psychologique. La troisième raison est donnée par le philosophe Sénèque qui a affirmé que « nous ne manquons pas de temps, mais nous en avons beaucoup dont nous ne savons pas tirer profit ». En d'autres termes, cette ressource fondamentale dont nous disposons doit être exploitée avec stratégie. C'est ainsi que Stephen Covey a écrit un livre consacré à la gestion du temps, « La priorité aux priorités ». Dans cet ouvrage, il nous donne des clés permettant d'organiser notre temps de manière à donner la primauté aux activités importantes. Pour donner la priorité aux priorités, il recommande d'utiliser deux outils indissociables. Tout d'abord, une horloge, qui correspond à la manière dont on utilise les moments de notre journée. Il s'agit d'allouer un temps particulier à chaque activité. En deuxième lieu, une boussole, qui représente nos valeurs, nos principes, ce qui est important pour nous. Il s'agit de donner un sens à la planification de nos activités afin d'avancer en direction de ce qui nous importe vraiment. De manière plus concrète, l'auteur nous propose de classer toutes nos activités selon deux critères, l'urgence et l'importance. Il nous conseille de répartir nos activités en quatre cadrans. Cadran 1, les activités urgentes et importantes. Cadran 2, les activités importantes et non urgentes. Cadran 3, les activités urgentes et non importantes. Et enfin, les activités qui ne sont ni importantes ni urgentes. Donner la priorité aux priorités, c'est privilégier les activités importantes et non urgentes. Pour trouver le temps nécessaire, il faut alors éliminer les activités urgentes et non importantes. Comment faire pour définir ce qui nous importe vraiment? Stephen Covey recommande de tenir compte de nos quatre besoins fondamentaux. Nos besoins physiques, nos besoins sociaux, nos besoins spirituels et enfin intellectuels. Ces besoins sont interconnectés et c'est en arrivant à les satisfaire tous ensemble que l'on suit notre boussole. L'auteur conseille de rédiger par ailleurs une lettre de mission personnelle qui va résumer les buts, les valeurs profondes que nous assignons à notre vie. Cet énoncé de mission personnelle représente notre boussole. Nous pouvons ensuite aligner notre horloge à notre boussole. C'est-à-dire accorder le plus de place possible dans notre agenda aux activités importantes qui nous font avancer vers nos buts essentiels. Petite citation en guise de conclusion et qui, j'espère, va nous permettre de poursuivre la réflexion. On a toujours assez bien

0: de temps lorsqu'on l'emploie bien. Goethe.
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1: Mais si nous n'aurions pas de foi, c'est encore plus pire, qu'on passerait plus de choses que passe maintenant. Autrefois, les gens avaient plus de foi que maintenant, quand j'étais jeune. J'ai toujours pensé à ça. On a été élevés comme ça, par nos parents, qu'on avait de la foi, qu'on allait à l'église, et qu'on croyait en Dieu. Et autrefois comme ça, tout vient quand même ce qui doit arriver. M'a pas épargné, Dieu. J'ai perdu très jeune ma mère, quand j'avais 18 ans, mon fils, j'ai perdu, et tout. Mon mari et tout. M'a pas été épargné. Faire avec, il faut accepter ce que toi, que bien, on n'a pas d'autres solutions. Ça ne change rien.
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1: On n'avait pas de radio, on n'avait pas de téléphone bien sûr, mais on n'était pas plus malheureux, c'était comme ça. Et quand on jouait, c'était dans la rue en général, on traçait des dessins, c'était pas plus mal et je crois que c'était même mieux que ce qu'il y a maintenant. Parce que maintenant, je ne vois les jeunes que jouer avec leurs doigts, pas réfléchir, hurler dans la rue, surtout la nuit. Mais à part ça, je suis très déçue de la jeunesse d'aujourd'hui. Pas de la mienne, ni de celle de mes enfants, mais de ce qu'on vit actuellement. Non, ils veulent vivre leur vie, traîner dehors, boire et hurler. Essayer de vivre normalement, c'est-à-dire de penser qu'ils ne seront pas seuls sur Terre à faire du bruit la moitié de la nuit, jeter leur argent par la fenêtre en s'achetant juste les petites machines. Tout le reste n'est pas important pour eux.
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Bonjour et bienvenue dans votre rendez-vous préféré de la semaine. On n'est pas là pour jouer de la flûte. Le principe reste le même, je vais vous présenter un artiste qui mérite, selon moi, plus de notoriété. Aujourd'hui, je vais vous présenter un artiste que j'ai découvert au Liban, Bachar Marhalifeh. Alors, il y a des milliers de choses à dire sur cet artiste franco-libanais, mais je vais faire un effort pour vous et essayer d'être le plus concise possible. Il est né à Beyrouth, capitale du Liban, mais a fui la guerre civile avec ses parents à l'âge de 6 ans pour s'installer en France. Le moins qu'on puisse dire, c'est qu'il a toujours eu la fibre musicale, puisqu'il a été formé au Conservatoire National Supérieur de Musique et de Danse de Paris, où il a reçu le prix de conservatoire en piano, mais il touche à tout, notamment en percussion, et grâce à son père connu pour ses talents au Liban, à l'oud, instrument traditionnel libanais. On a donc affaire à un virtuose, qui plus est perfectionniste, puisqu'il a mis près de 10 ans à réaliser son premier album, Oil Slick, qui mêle français et arabe libanais, musique nostalgique et énergique, piano, oud et percussion. Le moins que l'on puisse dire, c'est que Bachar n'a pas peur d'expérimenter la musique et les sons pour un rendu harmonieux et parfois des sonorités mystiques que certains pourront qualifier d'un petit peu étranges, ce qui fait toute la particularité de l'artiste libanais. Alors gardons l'esprit ouvert et place au premier zoom sur morceau avec le titre Wolfpack, tiré de son album intitulé Yabalad, mon pays en français.

Cette chanson illustre bien son deuxième album, sorti en 2013, puisqu'il s'inscrit dans une esthétique dansante et dynamique. Sur ce morceau en particulier, Bachar Markhalifeh s'est fait plaisir avec des solos de piano déchaînés qu'il recréait en live lors de ses concerts pour le plus grand bonheur du public. Un morceau extrêmement rythmé, qui se prête bien à des chorégraphies ou à des danses improvisées lors de soirées entre amis. Dans le même album, vous l'aurez compris, c'est mon préféré, on trouve la musique Yanas, chanson traditionnelle koweïtienne.

0: Un véritable cri du cœur qui a mis un coup au mien. La chanson est une ode à la liberté. Elle provoque en tout cas une liberté du corps. En effet, je vous mets au défi de ne pas danser à la mélodie du piano et au rythme des percussions. Personnellement, j'en suis incapable, mais allons voir si ça provoque le même effet chez les Strasbourgeois. C'est l'heure du micro-trottoir. Comme d'habitude, les auditeurs que j'ai interrogés n'avaient jamais entendu parler de l'artiste que j'allais leur faire découvrir. J'ai cependant eu affaire à une habituée de la musique orientale.
1: J'aime bien aussi aller à des festivals, à Montpellier, il y a un festival qui s'appelle Arabesque.
0: Mais les deux autres, beaucoup moins.
2: J'en écoute pas beaucoup, mais c'est vrai, quand ça passe, c'est toujours sympa.
3: Ça dépend, disons que c'est pas forcément un style musical qui... Enfin, c'est pas quelque chose qui m'a attiré, en tout cas.
0: Pour l'une, défi relevé, puisqu'une certaine Clotilde M, comme moi, dansait sur les sonorités rythmées de la musique de Bachar Makhalefe.
1: Ouais, j'ai bien aimé, et je trouve que ça donne vraiment envie de danser, en fait, de se lâcher sur cette musique. Bah, j'aime bien les... On va dire, je sais pas comment trop ça s'appelle, mais les variations de rythme et d'intensité et d'émotion, et qu'il y a des moments, ça peut devenir très doux, un peu triste et tout, et après, on repart sur quelque chose très boum-boum, et c'est ça qui donne envie de danser aussi.
0: En revanche, les deux autres ont été moins convaincus. Et il y en a même une qui était un peu perdue.
2: J'avoue que j'ai rien compris aux paroles. Ouais. Mais la musique était super sympa, sauf le dernier extrait. Je crois que c'est Wolfpack. Je trouve ça vachement oppressant.
0: Mais devant ma mine affligée, elle s'est vite rattrapée.
2: C'est chaud, c'est calore, c'est... Non, c'est super cool. Même si j'ai rien compris, c'est super sympa à écouter.
0: Mais j'ai bien vu que c'était plus pour me faire plaisir qu'autre chose.
2: Mais ouais, elle est bizarre la dernière chanson. Hein.
0: Lilian a été plus franc.

0: et son avis était mitigé.
1: Bon, honnêtement, personnellement, c'est pas ma tasse de thé, quoi.
0: Mais il a reconnu malgré tout le talent du musicien.
1: Il a l'air de beaucoup apprécier le piano. Et je sens que ce monsieur peut nous emmener assez loin avec cet instrument. Donc j'attends de voir, de réécouter pour te redire ça. Mais j'ai l'impression que musicalement, il gère assez, ouais.
0: Je leur ai enfin demandé s'ils feraient écouter à leurs amis.
1: Oui, pourquoi pas. Après, c'est pas, en effet, c'est pas forcément le type de musique qui passe partout. Donc ça sera un peu comme moi, soit ça passe, soit ça casse.
2: Ouais, pourquoi pas. Si j'ai la possibilité de les voir en concert, ça me plairait bien, ouais.
0: Et il y en a une qui m'a dit oui, mais non, mais quand même en fait, mais en fait non.
3: Vu qu'on n'est pas du genre à écouter ça, c'est une bonne question, peut-être, histoire de...
4: Est-ce que tu mettrais ça en soirée comme ça d'un coup pour faire danser tout le monde ou pas du tout?
3: Ça m'étonnerait. Ou alors en fin de soirée quand...
0: Ouais, quand plus personne n'écoute la musique en fait.
3: Mais franchement non, je pense pas. À l'occasion, si okay. Jamais on demande... Ouais, mais non, je pense pas.
0: Je pense qu'on a tous compris ce que ça voulait dire. Bachar Mar Khalife est donc un musicien hors pair, parfois incompris, doublé d'un chanteur à la voix claire et pure. Il a marqué le Liban et s'est déjà construit une certaine notoriété en France. Comme il est unique, j'ai eu beaucoup de mal à trouver des artistes similaires à vous proposer. Alors pas la peine d'essayer d'imiter l'inimitable. On va clore l'émission avec le même artiste. Je vous ai présenté Bachar Mar Khalife. Bonne journée à tous.

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2: 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Aujourd'hui, dans Daily Binary, nous allons remonter aux origines de la plus grosse plateforme de vidéos sur Internet, YouTube, et en profiter pour nous poser une question. Quelle est donc la première vidéo postée sur cette plateforme ?
3: Alors YouTube, c'est quoi ? C'est 2 milliards d'utilisateurs par mois, c'est 1 milliard d'heures passées chaque jour à regarder des vidéos et des millions de créateurs de contenu à travers le monde.
2: Avec des chiffres pareils, on s'attend au moins à ce que la première vidéo jamais postée sur la plateforme soit une dinguerie astronomique qui a participé à sa réussite.
3: Eh bien non, c'est un compte qui s'appelle Jawed et qui a 2,67 millions d'abonnés en 2021. Il comporte une seule vidéo de 18 secondes, filmée avec une caméra sans stabilisateur, un son de mauvaise qualité et une image désastreuse. Cette vidéo compte tout de même plus de 200 millions de vues.
2: Elle montre l'un des fondateurs de YouTube dans un zoo devant une cage avec un groupe d'éléphants. Le vidéaste s'émerveillant alors devant la taille impressionnante de la trompe des pachydermes. Elle détient sans aucun doute le record de la vidéo la plus nulle jamais postée, ayant connu le meilleur succès.
3: C'était Daily Binary. 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
3: Aujourd'hui, on est dans un monde où les ordinateurs parviennent aussi bien à nous battre aux échecs qu'au Go, aussi bien à Dota qu'à StarCraft. C'est frustrant, déprimant, et on en vient forcément à se poser des questions très profondes du type « Est-ce qu'un jour on va être tous remplacés par des intelligences artificielles ? Notre humble mais pourtant si performant cerveau finissant par être inévitablement complètement dépassé par nos propres créations ?»
2: Eh bien, dans Daily Binary, on avait envie de se pencher le temps d'un épisode sur cette épineuse mais pourtant essentielle question « C'est qui le plus costaud entre le cerveau et les ordinateurs ?»
3: Tout d'abord, la capacité de stockage. Un ordinateur moyen dispose d'une mémoire de 500 gigabits, pouvant monter à 1 terabit. Le cerveau humain, lui, c'est selon les études entre 100 et 200 milliards de neurones, avec la capacité folle qu'ils peuvent avoir de créer des liaisons. On estime ainsi que chaque neurone peut réaliser en moyenne 1000 connexions avec d'autres de ses petits camarades. Forcément, ça en devient très vite exponentiel. Donc à la louche, et suivant notre connaissance actuelle des neurones, on tournerait autour des 1 pétabit de mémoire. Un point pour le cerveau.
2: Maintenant, on sait qu'on a une capacité de stockage largement supérieure à n'importe quel ordinateur du marché. Mais quid de la capacité à accéder efficacement à cette mémoire ?
3: De ce côté-là, c'est de loin l'ordinateur qui l'emporte. Même pas trop besoin d'argumenter là-dessus, nos quotidiens trous de mémoire et notre incapacité à nous rappeler ce qu'on a ne serait-ce que mangé la veille parlent d'eux-mêmes. Un point pour l'ordinateur.
2: Donc l'humain a une plus grande capacité de stockage, mais est assez inefficace pour accéder aux dites informations. Quid de l'efficacité énergétique ?
3: Bon là, autant le dire, on est juste imbattable. Pour cause, un ordinateur type nécessite à peu près 100 watts pour fonctionner, alors que pour un cerveau humain, on tourne plutôt autour de 10 watts. Et oui, le cerveau nécessite moins d'énergie qu'une ampoule. Un point pour le cerveau.
2: Au final, le cerveau l'emporte. Enfin, sur les critères qu'on a décidé un peu arbitrairement de fixer. Mais bon, au moins, ça a le mérite de faire un peu réfléchir et surtout de se consoler.
3: 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Rendez-vous la semaine prochaine pour une nouvelle dose de culture générale
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1: Bonjour et bienvenue dans Ça vaut le détour. On parle de Some Dogs Bite, un road movie britannique sombre de Mark Munden, scénarisé par Lynn Coghlan et sorti en 2008 sur petit écran.
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1: Some Dogs Bite suit le parcours de Casey, un jeune de 14 ans, qui entraîne ses deux demi-frères, l'un plus âgé que lui et l'autre encore bébé, pour retrouver son père et vivre comme une vraie famille après que leur mère décède. Casey enlève le bébé à la famille d'accueil dans laquelle il a été placé et entraîne son frère aîné, chômeur et délinquant, dans ce périple. Il rencontre en cours de route deux filles et un jeune soldat de retour d'Afghanistan. Tous sont perdus en quête d'une famille et d'un peu d'affection. Leur fuite est pleine d'obstacles alors qu'ils essayent d'échapper à la police et aux services sociaux.
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1: Thomas Sangster, qui joue l'un des acteurs principaux, n'est autre que celui qui a joué le petit garçon dans Love Actually et qu'on retrouve plus tard dans des films hollywoodiens à succès comme Le Labyrinthe. Ça peut paraître assez étonnant de le retrouver dans un film indépendant anglais pour le petit écran. L'acteur explique qu'il s'intéresse d'abord au scénario et au rôle qu'on lui propose et qu'il aime travailler sur des projets originaux et différents. D'ailleurs, il crève l'écran dans Some Dogs Bite. Il a supporté son rôle avec autant de justesse que Aaron Taylor, qui joue son grand frère, qui lui aussi fait passer beaucoup d'émotions sur son visage. Le personnage du frère aîné a l'air dur, mais à l'intérieur, il est comme nous, il est sensible. À la surprise de la scénariste qui pensait qu'un film aussi lent et réaliste n'intéresserait personne, le film a été très bien accueilli en Angleterre et a reçu le prix du public Universciné de Nantes en 2010.
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1: Dans Some Dogs Bite, la scénariste Lynn Coghlan a eu à cœur de parler de ces jeunes qui ont été abandonnés et malmenés par la vie. Ce sujet a beau ne concerner qu'une minorité en Angleterre, il n'en est pas moins touchant et actuel. La scénariste dit à ce propos « Ces jeunes sont invisibles, ils n'apparaissent pas à la télévision, à la radio ou dans les films. Ce n'est pas parce qu'on ne les voit pas qu'ils n'existent pas. » Si ce film a tellement plu, c'est certainement pour le fil rouge de l'espoir que l'on voit tout au long de l'histoire. Au fond, ces jeunes que l'on croit difficiles ne font que rechercher l'affection et la sécurité qu'ils n'ont jamais eues. Some Dogs Bite est un film qui vaut le détour.
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1: Pour beaucoup de nos contemporains, féminisme et christianisme sont loin d'aller de pair. Si pour partie cela dépend du sens dont on charge ces deux mots, il est une figure qui d'une certaine façon réussit le tour de force de les réconcilier dans son parcours. En effet, de par son combat pour les prostituées, Josephine Butler est tout à la fois un modèle pour les féministes et pour les chrétiens. Descendante de réfugiés huguenots de par sa mère, Joséphine Elisabeth est née en 1828 et a grandi dans la campagne proche de la frontière écossaise. Elle est alors le 7e enfant de la famille et elle reçoit une éducation à domicile avant de fréquenter pendant 2 ans une école de Newcastle. Son contexte familial favorise son inclination pour les questions sociales et politiques. En effet, John Gray, son père, est agronome, mais il est aussi engagé publiquement sur des sujets comme l'abolition de l'esclavage. Le terrain est ainsi préparé pour celle qui deviendra une grande réformatrice sociale. En 1852, Joséphine épouse le révérend George Butler, avec qui elle aura 4 enfants. Ayant en commun leur foi évangélique et un même désir de réformer la société, il sera pour elle un profond encouragement tout au long de son ministère. Le couple s'installe d'abord à Oxford, où George est enseignant, puis déménage ensuite à Cheltenham, où il devient vice-principal du collège. L'intérêt de Joséphine Butler pour la condition féminine est ancien, mais il va prendre une toute autre tournure après qu'un terrible événement ait bouleversé sa vie. En 1864, leur fille unique et plus jeune enfant, Eva, tombe accidentellement dans les escaliers et décède sur le coup. C'est un choc pour tout le monde, mais tout particulièrement pour Joséphine, qui connaît une profonde dépression. Au début de l'année 1866, toute la famille déménage à Liverpool, où George est nommé principal du collège. Joséphine est seule une bonne partie de ses journées et elle a du mal à reprendre goût à la vie. Pour essayer de remonter la pente, elle décide de se consacrer à ceux qui ont une plus grande peine qu'elle et envers qui elle peut faire preuve de compassion. Les malheureux ne manquent pas dans la ville du nord de l'Angleterre et cet engagement social va lui permettre de panser son cœur. Initialement, les actions qu'elle mène sont multiples et à destination d'un public varié. Elle commence par héberger des femmes, souvent des prostituées atteintes de maladies vénériennes, d'abord chez elle, puis ensuite dans un foyer qu'elle loue. Elle effectue aussi des visites à des prisonnières, recueille des marins malades ou des mères abandonnées par leur mari. Les besoins sont nombreux et le dévouement de Joséphine Butler est total. En 1869, elle effectue un voyage sur le continent au cours duquel elle se rend compte des nombreux problèmes que cause le système de la prostitution réglementée. À son retour, des médecins l'alarment de ce qu'un tel régime est progressivement en train d'être mis sur pied en Angleterre et ils l'enjoignent de prendre la tête d'une mobilisation sur le sujet. Partageant son fardeau avec son mari, celui-ci l'encourage dans son combat par cette réponse « Allez et que Dieu soit avec vous ». Joséphine Butler parcourt l'Angleterre pour convaincre les foules et des pétitions sont envoyées au Parlement. À partir de 1874, la cause abolitionniste se développe. Joséphine se rend également sur le continent pour porter le combat et une fédération internationale est fondée en 1875. Globalement, la militante est bien accueillie, mais cela n'empêche pas qu'elle ait été l'objet de violences à plusieurs reprises. La lutte était dure, mais elle n'était pas vaine. En 1886, la campagne s'achève avec succès. 20 ans plus tard, en 1906, Joséphine Butler décède, laissant derrière elle une trace importante et de nombreux écrits. Comme de nombreuses personnalités chrétiennes qui ont défendu leurs convictions dans la société, Joséphine Butler a connu de l'opposition. À plusieurs reprises, sa vie a été menacée par des foules excitées par les tenanciers de bordel. Pourtant, l'attitude qu'elle a pu adopter en son temps est un modèle encore pour nous aujourd'hui dans la façon dont nous pouvons appréhender les relations humaines. Elle dira « N'oublions pas que Dieu peut changer les cœurs et tout en serrant nos rangs, que la charité envers nos ennemis soit notre règle, même envers ceux dont la haine est la plus amère. » Portrait.
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